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1: Je suis très contente d'être là ce soir. Alors aujourd'hui avec moi sur scène, je serai accompagnée par Didier Loret à la guitare, DJ F au son, Darren toujours présent à l'Alliance Française. Je voudrais vous remercier d'être là avec nous. Alors au début, on va faire des chansons pour écouter, pour voyager, pour la France, puisque le 14 juillet, c'est une fête française, au Vanuatu. Et puis ensuite, on vous fera danser. Alors, on espère que tous vous danserez avec nous. Est-ce que vous êtes là? Mon guitariste est breton. Donc voilà, on va introduire ce concert. Voilà, allez, des petites voix. Et puis je vais commencer ce répertoire avec mes chansons. Et la première qui sera complètement acoustique, guitare-voix, et qui s'intitule Une plage sous les tambours. Une chanson que j'ai composée il y a quelques petites années et que je suis heureuse de faire avec Didier ce soir.

Voilà, maintenant que j'ai retrouvé les petits lutins, on va pouvoir chanter. Peut-être on va chanter ensemble. On viendra après à Papillon. On va commencer par une berceuse. Une berceuse. Quand grand-mère, avant quand j'étais petit comme vous là, quand il voulait me faire dormir, ben, et chanter une chanson, une berceuse, on appelle ça. Alors si vous écoutez bien, ensuite après on va la chanter ensemble.

Je vois que vous avez envie de chanter là. On va chanter ensemble, ok? C'est Allo Allo Zahweh et Kre Yahweh. Ensemble.

Non, c'est très bien, c'est très bien. On va essayer de faire mieux, hein. On va séparer la salle en deux, là, hein. On va faire deux groupes. Alors, on va donner un nom, hein, chacun des groupes. Donc, à partir de ce côté, là, juste au milieu, là, on va faire une ligne comme ça. Et puis vous, on va vous donner un nom. Alors le nom à vous, c'est Dagobert. C'est bon Dagobert? Bon allez, Dagobert, vous avez un nom. Bon allez, Dagobert, est-ce que vous êtes là Dagobert? Est-ce que vous êtes là? Bien Dagobert. Ah, toi aussi, il faudrait qu'on te donne un nom. Hein. Alors toi, Philibert. C'est bon Philibert? Est-ce que vous êtes là Philibert? Oui. Ah ben c'est bien là. On a Philibert d'un côté et de l'autre Dagobert. Vous vous taisez Philibert. On va commencer par Dagobert. Et c'est fort.

pêche. Ah ah. Maintenant, à votre tour maintenant. T'es prêt? Philibert, est-ce que tu es là? Ok, bah on va y aller.

respira. Merci les enfants. Je sais vraiment pas comment je vais m'arrêter là. On applaudit. Merci les enfants.

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